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1: Oh la la, da holen wir jetzt alle mal wieder Luft. Tänze sind heute Abend à l'honneur in Lieder und Chansons. Und da darf natürlich die Walzer Mille Temps, der Walzer auf 100 Zählzeiten von Jacques Brel, nicht fehlen. So einen Walzer können Sie nicht tanzen? Na, das ist ja auch kein Wunder. Aber das nächste Chanson geht Ihnen vielleicht direkt in die Füße mit seinem brasilianischen Rhythmus. Georges Moustaki mit Balancer, auch wenn er darin sagt, dass er selbst kein guter Tänzer ist.

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